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0: Merci Ndagja, il est 18h, mesdames et messieurs. Merci d'avoir choisi le réseau DTL pour vous informer tout de suite le journal. Abdoulaye Samb, Cheikh Mbakelo, à la cabine technique, nous débutons ce journal avec l'Assemblée nationale où le député Cheikh Tchoro Mbaké avait tenu des propos avec une confusion au niveau des noms de Sambakane et du juge qui a emprisonné l'imam Ndao. Monsieur Tchoro Mbaké, l'honorable, a dû donc présenter ses excuses à travers une vidéo. Et puis toujours en bref, nous entamons avec le directeur général de l'Agence sénégalaise de l'électrification rurale, AZER, Jean-Michel Sen, qui a donc réagi à la publication du communiqué du procureur de la République financier. Dans une donc déclaration, il salue donc la communication du parquet et réaffirme donc sa volonté de voir la justice poursuivre les investigations jusqu'à leur terme. Je cite ses propos, nous nous réjouissons de la publication du communiqué du procureur de la République financier. Ce sont les propos de Jean-Michel Sen qui affirme avoir donc précédemment exposé ce qu'il présente donc comme un modus operandi. Et puis la brigade des ressources en eau de Saint-Louis a publié donc son bulletin hydrologique du 17 août. La tendance donc générale sur le bassin du fleuve Sénégal est à la baisse ou à la donc stagnation sur la plupart des stations avec des niveaux nettement donc inférieurs à ceux de 2025 à la même période. Au barrage donc de Manantali, le niveau donc du Bafing est de 198,38 mètres. Le 17 août 2026, à 8 heures, il donc était à 201,2 mètres à la même période, à la même date de l'année dernière. Donc le débit turbiné est de 283 mètres cubes par seconde contre 192 mètres cubes par seconde en 2025. Pour rappel donc, le cote normal de la retenue est de 208,05 mètres IGN et la cote donc exceptionnelle est de 211 mètres. D'autre part, le gouvernement défend donc la réforme portant sur la déclaration de patrimoine et l'élargissement de son obligation de publicité aux principales autorités de l'État devant l'Assemblée nationale. Le ministre donc de la Communication et des Relations avec les institutions, porte-parole du gouvernement, a expliqué que cette démarche s'inscrit dans la volonté du président de la République, Bassirou Diomaye Faye, de renforcer la transparence et la reddition des comptes. Selon toujours le gouvernement, le chef de l'État a décidé donc de soumettre au référendum la proposition de loi portant modification de l'article 37 de la Constitution. Cette décision a été donc notifiée au président de l'Assemblée nationale par courrier en date donc du 30 juillet 2026. Toujours à l'Assemblée nationale, qui a adopté la modification de l'article 37 de la Constitution étendant les dispositions relatives à la déclaration de patrimoine au président de l'Assemblée nationale et au Premier ministre. La nouvelle rédaction maintient l'obligation faite au président de la République de déposer dans les 3 mois suivant donc sa prestation de serment une déclaration écrite de patrimoine auprès du Conseil constitutionnel. Le chef de l'État donc également tenu d'effectuer une nouvelle déclaration dans les 3 mois suivant donc la cessation de ses fonctions. Les déclarations écrites sont rendues publiques par le Conseil constitutionnel et les modalités donc de déclaration restent fixées par la loi relatif donc à la déclaration de patrimoine. et puis les ressortissants de quatre pays africains, pour parler de l'international, résidant aux États-Unis, sont confrontés à un risque accru donc d'expulsion après que l'administration Trump a mis fin au statut de protection temporaire qui couvrait les citoyens du Cameroun, de l'Éthiopie, de la Somalie et du Soudan du Sud. Le département donc de la sécurité intérieure des États-Unis a annoncé vendredi que donc la résiliation du statut de protection temporaire pour un groupe de pays était donc entrée en vigueur, supprimant ainsi une protection qui permettait aux ressortissants éligibles de rester aux États-Unis et d'obtenir donc une autorisation de travail alors que leur pays était considéré comme dangereux pour le retour. Toujours hors de chez nous, le célèbre chroniqueur malien Mohamed Youssouf Bathily, alias Rasbat, et donc l'influenceur Rokia, l'influenceuse plutôt Rokia Doumbia, voix critique de la junte en détention depuis plusieurs années, ont été donc condamnés lundi à chacun à 10 ans de prison, dont 3 mois en sursis par
1: un tribunal. Donc, animateur
0: de radio et de télévision, donc Rasbat, est aussi une célèbre figure de la société civile malienne. Il était jugé avec Rokia Doumbia, détrose la vie chère, influenceuse très suivie donc sur les réseaux sociaux et militante contre la cherté de la vie. Ils ont été donc condamnés pour association de malfaiteurs et atteinte donc au crédit de l'État à la suite d'une émission de Rasbat. Et puis la présence de ressortissants nigériens mendiants dans les rues d'Accra et dans plusieurs autres localités du Ghana suscite une réaction des autorités. Plusieurs donc d'entre eux ont été interpellés avant d'être rapatriés vers Niamey. Cette opération s'inscrit dans la volonté affichée donc du gouvernement ghanéen de mettre fin à ce qu'il qualifie de mendicité professionnelle sur son territoire. Les autorités entendent ainsi renforcer les mesures contre la mendicité organisée, notamment dans les principaux centres urbains du pays. Et puis au Nigeria, je cite les propos des autorités et de certaines populations, nous marchons sur les maisons des gens, lance donc Akin Goye, 35 ans, en avançant sur une étroite bande donc de sable à Ayetoro, une communauté donc de pêcheurs de l'état d'Ondo, dans le sud du Nigeria. Sous ses pieds, les morceaux donc de bois et de tissu se mélangent au sable, ainsi des vestiges des maisons donc englouties par des vagues, certaines il y a plusieurs années, d'autres quelques mois à peine. Toutes nos excuses. Depuis donc le début des années 2000, l'érosion au Nigeria, l'érosion côtière, s'est progressivement donc intensifiée à Ayetoro, selon donc les experts, sous l'effet donc du changement climatique. L'océan Atlantique gagne du terrain important, donc tout important, tout son passage. Et c'est ce qui est le même film qui arrive à plusieurs villes d'Afrique qui sont au bord des côtes. C'était tout pour cette partie française. Tout de suite, la version Wolof. 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